0: avoir mis Nac à ses amis.
1: Tous en appétit, depuis la souquette qu'elle a assurée.